Mesdames, messieurs, bonsoir. Aujourd'hui, le président américain et son homologue chinois se sont rencontrés. Ils sont tombés d'accord et ne veulent pas nous décevoir. Ils vont invalider le monde à leur image standardisée. Welcome in Hollywood.

En effet, ce sommet n'aura conduit nulle part, si ce n'est que l'Europe n'aura pas été écoutée et que le continent africain semble préférer la Chine à ses anciens partenaires. Alors nous vient cette question.